0: mesdemoiselles, messieurs. Et voici l'international Chalal
1: et Maître Gazonga
0: depuis Abidjan. Les amis, est-ce qu'on peut y aller?
2: Ah, bien sûr. Ouais.
0: Ok, d'accord, d'accord.
2: Nous allons...
0: Ah oui, bien sûr. Je suis allé